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Voilà, on a soutenu la cause, donc on n'a pas loué nos infrastructures, on n'a pas loué nos chevaux, on a tout offert gratuitement. Il y a aussi le fait que toutes les leçons de vendredi et de samedi ont été supprimées, donc clairement, on a un manque à gagner, mais voilà, on le fait de bon cœur et on le fait parce qu'on trouvait que cette activité-là, il faut savoir, c'est la 42e édition et c'est quelque chose à l'échelle nationale et c'est important. Voilà, on doit participer à ce genre de choses.

0: Pascal Massé.
1: Pascal Massé, vous êtes responsable des spéciales olympiques qui est ici.
0: Oui, en effet, avec mon mari, Rudy Boras, qui est aussi le manager ici pour l'équitation.
1: Et vous pouvez résumer ce qui s'est passé ici, c'est le dernier jour ici?
0: C'est le dernier jour, on a eu 2 jours de dressage et aujourd'hui c'est le gymkhana.
1: Et c'est quoi le gymkhana?
0: Le gymkhana, c'est un parcours où il y a... comment dire, il y a quelques épreuves à faire. En fait, ils doivent passer quelques obstacles et quelques jeux à faire où ils peuvent perdre ou gagner des points.
1: Alors, les athlètes qui participent ici, ils viennent d'où?
0: Ils viennent de toute la Belgique, en fait. C'est ce sont des jeux nationaux, alors ils viennent de partout, de Courtrai, de la Wallonie, d'Anvers, de toute la région.
1: Je suis avec Martine Beuken du manège du Jonqueux. Peut-être nous dire ce que ça représente pour vous, cette épreuve ici, au manège du Jonqueux, ici, surtout.
2: Ben voilà, d'abord c'était une découverte. On a été approché au mois de novembre par les organisateurs de la 42e édition des Special Olympics Belgium. C'est quelque chose qu'on ne connaissait pas. Voilà. Maintenant, ils nous ont approché donc pour faire la partie équitation des athlètes déficients. Ben on a tout de suite adhéré au projet parce que d'abord c'est un beau projet de pouvoir s'occuper de personnes qui ont un handicap, parce que ça fait aussi partie des choses que nous on fait dans nos activités équestres hebdomadaires. On reçoit plusieurs institutions qui viennent avec des adultes handicapés mentaux, et nous avons aussi des enfants ou des adolescents qui viennent pour des prises en charge individuelles. Alors, on a une monitrice qui est spécialisée en hypothérapie et en psychomotricité, et c'est elle qui gère ce projet-là. Donc voilà, donc on a tout de suite adhéré. Le but, c'était de leur offrir une infrastructure permettant cette organisation-là, mais aussi de leur prêter des chevaux. Ça, c'était quand même un cheval de bataille, c'est le cas de le dire, parce que on a quand même, nous ici, essentiellement une équitation sportive. Donc, les personnes handicapées qui travaillent avec Camille, il y a 1 ou 2 chevaux dans l'écurie, mais il y a aussi beaucoup de travail à pied avec des petits poneys. Donc, on avait un peu peur que nos chevaux de sport ne se prêtent pas à cette activité. Mais voilà, il y en a qui sont là dans la piste depuis 3 jours. Ça se passe très, très bien.
1: J'ai cru comprendre aussi que vous avez aussi pas mal de bénévoles du club qui participent aussi.
2: Voilà, il y a énormément de bénévoles qui se sont inscrits, soit pour nous aider directement, soit ils se sont inscrits parce que pour s'inscrire comme bénévole sur le site des Special Olympique, ils demandent des bénévoles pour tous les sports et pour toutes leurs activités, je vais dire, pour encadrer les athlètes, pour les aider, etc. Mais il y a une réglementation au niveau de l'âge, par exemple. Donc, des petites jeunes filles de 12 ou 14 ans, je pense qu'elles n'étaient pas grandes assez que pour s'inscrire. Donc, il y a une partie de notre clientèle qui s'est inscrite via le site directement pour faire partie de gens qui chapeautent et qui aident les athlètes. Et puis, nous avons énormément dans nos petites cavalières et dans les personnes qui travaillent bénévolement ici au sein du club comme monitrices ou animatrices sportives. Ils sont là pour, notamment ici, par exemple, encadrer un cheval. Chaque cheval a un encadrant de chez nous qui a préparé le cheval, parce que les athlètes handicapés ne sellent et ne brident pas eux-mêmes leur cheval, ne le préparent pas. Donc, les petites mains ici, elles se sont occupées, on a des élèves qui se sont occupés chacune d'un cheval, le préparer, et puis alors ils marchent dans la piste, et les athlètes viennent, ils regardent les chevaux, et en fonction de... On a fait des petites étiquettes avec le nom du cheval, et... Par exemple, son degré de réactivité. Il y a des chevaux qui ont plus de sang que d'autres, donc ils sont plus nerveux que d'autres. Il y a des chevaux qui répondent très bien aux jambes. Il y a des chevaux qui sont plutôt froids, placides. Donc ça joue un peu sur les compétences de l'athlète. Et puis, la taille aussi. Parce que dans les centres où on fait vraiment de l'hypothérapie, on travaille exclusivement avec des chevaux de petite taille, très robustes, très solides et à sang froid. Ici, nous, on avait pratiquement que des grands chevaux, donc ça les a un tout petit peu perturbés. Mais alors, l'encadrant du club, ben, aide la personne à monter sur le cheval, mais chaque athlète a son coach, qui le suit. Et puis alors après, il passe la main, c'est le coach qui manipule le cheval. Et puis après, les encadrants du club récupèrent le cheval, attendent l'athlète suivant ou le ramènent au box, le reprennent une heure plus tard. Voilà, il y a toute une infrastructure. Il y a vraiment beaucoup, beaucoup de gens qui ont répondu présents ici. Beaucoup.
1: Bah oui, c'est impressionnant. Il y a quand même pas mal de préparation. Et alors, peut-être souligner quand même le fait que vous laissez vos infrastructures complètement gratuitement ici.
2: Voilà, on a soutenu la cause. Donc, on n'a pas loué nos infrastructures, on n'a pas loué nos chevaux, on a tout offert gratuitement. Il y a aussi le fait que toutes les leçons de vendredi et de samedi ont été supprimées. Donc, clairement, on a un manque à gagner, mais voilà, on le fait de bon cœur et on le fait parce qu'on trouvait que cette activité-là, il faut savoir, c'est la 42e édition et c'est quelque chose à l'échelle nationale et c'est important. Voilà, on doit participer à ce genre de choses. Beaucoup.

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0: Bonjour, chers auditeurs de Radio 4910. Cette semaine, pour sa 71e édition, Clap Ciné vous propose un voyage entre histoire, légende et grands spectacles. Du jeune Louis XIV à Charles de Gaulle, avant de prendre le large à Vaiana, découvrez trois films qui marquent l'actualité des salles cet été.
1: Maman !
2: Chut, moins fort ! On n'appelle pas maman la reine de France.
1: Est-ce qu'ils vont venir nous tuer ?
0: Et si le destin du plus célèbre roi de France s'était joué sur les planches d'un théâtre ? C'est le pari audacieux des Caprices de l'Enfant Roi, la nouvelle comédie d'aventure de Michel Leclerc. Le réalisateur imagine un épisode totalement fantaisiste de la jeunesse de Louis XIV en pleine fronde pour échapper au danger qui le menace. Le jeune souverain est remplacé par un sosie et confié à une troupe de comédiens menée par Cyrano de Bergerac. Sur sa route, il croise aussi D'Artagnan, Molière et Madeleine Béjart.
3: Cyrano de Bergerac,
4: j'ai besoin de toi pour une mission secrète de la plus haute importance. Tu es le seul à qui je peux demander ça.
5: Si tu peux tout me demander, sauf de m'occuper d'un enfant ou d'un roi.
6: Je te présente le dauphin de France.
5: Je ferai tout ce qui est en mon possible.
1: Reste où tu es. Je ne suis pas habitué à tant de laideur.
0: Le film revendique pleinement ses libertés avec l'histoire. Michel Leclerc réunit ses figures emblématiques du XVIIe siècle dans une aventure où le théâtre devient une véritable école de la vie et du pouvoir. Pour donner vie à cette fable, le réalisateur a posé ses caméras dans les décors majestueux des châteaux de Fontainebleau et de Vaux-le-Vicomte, dont les façades et les jardins contribuent largement à la magie du film.
5: C'est pas mon fils, mais c'est le dauphin de France. Le vrai courage, c'est de mourir les armes à la main.
7: Ah ! Allez !
5: Sans personne pour en témoigner.
4: Je t'avais demandé de la discrétion, bravo. Ah !
0: Porté par Artus, surprenant en Cyrano, Franck Dubosc dans le rôle de D'Artagnan et le jeune Nils Amel Brocken, remarquable en Louis XIV, le film mêle humour, aventure, duel à l'épée et émotion. Présenté au Festival de Cannes avant sa sortie en salle, Les Caprices de l'Enfant Roi est une fable historique pleine de fantaisie qui rappelle avec beaucoup de charme qu'un futur roi peut parfois apprendre davantage auprès des artistes que dans les couloirs d'un palais.
8: Comment faites-vous, D'Artagnan, pour toujours trouver des solutions à mes problèmes ?
9: Certains disent le talent. Je trouve qu'ils exagèrent.
10: Vous ne comprenez rien à la politique.
11: Giraud est une marionnette des Américains.
12: Vous ne pouvez pas obstacler la guerre, général de Gaulle.
11: Il n'y aura jamais aucun accord entre lui et moi.
13: I cannot deal with this crazy man.
0: Quittons maintenant les chemins de la fantaisie pour retrouver une autre page de l'histoire de France. Cette fois, beaucoup plus récente, mais tout aussi déterminante. Clap Ciné vous emmène au cœur de l'histoire avec la bataille de De Gaulle, la nouvelle fresque d'Antonin Baudry. Un projet hors norme, décliné en deux longs métrages qui retracent les années où Charles de Gaulle est devenu la voix de la France libre.
14: Les résistants doivent s'unir.
15: Essayez de me laisser le temps d'agir. J'ai besoin de temps.
16: No République française, just a flag.
17: Pour lui, la France n'existe plus.
0: Plutôt qu'un biopic classique, le réalisateur s'attache à l'homme avant le mythe. De l'appel du 18 juin à la libération, il raconte le parcours d'un général encore méconnu, sans armée ni gouvernement, mais animé par la conviction que la France n'a pas dit son dernier mot. Pour incarner le général, Simon Abkarian s'est soumis chaque jour à près de 2 heures de maquillage et de transformation. Autre prouesse, si l'action nous transporte régulièrement à Londres, une grande partie de ces scènes a en réalité été tournée dans les studios de Brie-sur-Marne, où les équipes ont recréé la capitale britannique jusque dans ses moindres détails.
18: Si nous ne nous imposons pas sur le terrain, il n'y aura pas de France.
19: L'armée secrète se met en place. Nous allons pouvoir commencer à frapper fort.
0: Avec un budget de près de 75 millions d'euros, ce diptyque figure parmi les productions françaises les plus ambitieuses de ces dernières années. mais il n'a pas échappé au débat. Certains historiens et critiques lui reprochent de contribuer à renforcer le mythe gaullien, tandis que son réalisateur revendique un point de vue assumé, centré sur la naissance d'un chef de guerre, plutôt que sur une biographie exhaustive. Entre reconstitution spectaculaire, secret de tournage et regard porté sur l'histoire, la bataille de Gaulle rappelle qu'un film historique raconte autant une époque qu'il nourrit la réflexion sur notre mémoire collective.
3: J'incarne tout ce que les Américains détestent. Je suis faible et je tiens tête.
0: Après les grandes figures de l'histoire, place à l'évasion. Direction les eaux turquoises du Pacifique avec l'une des héroïnes les plus populaires de Disney. Après Le Roi Lion, La Petite Sirène ou encore Blanche-Neige, Disney poursuit sa série d'adaptations en prise de vue réelle avec Vaiana, la légende du bout du monde. 10 ans après le succès planétaire du film d'animation, la jeune héroïne polynésienne reprend la mer dans une version qui ambitionne de retrouver toute la magie de l'œuvre originale.
20: Vaiana, parle-moi un peu de toi. Parle-moi de tes espoirs, de tes rêves.
21: J'ai pas encore eu le temps d'y réfléchir.
20: C'est pas grave, j'improvise.
0: À la réalisation, Disney a fait appel à Thomas Cale. Peu connu du grand public, il est pourtant l'une des figures majeures de Broadway, où il a notamment signé la mise en scène du phénomène Hamilton. Un choix qui traduit la volonté du studio de préserver le souffle épique et la dimension musicale qui ont fait le charme de Vaiana. Le rôle-titre est interprété par la jeune actrice australienne d'origine samoane, Catherine Lagayaya. À ses côtés, Dwayne Johnson retrouve le personnage de Maui, auquel il prêtait déjà sa voix dans le film d'animation. Également producteur, il s'est investi pour que cette adaptation demeure fidèle aux cultures et aux traditions des peuples du Pacifique, avec une distribution largement issue de cette région du monde. Le film reprend plusieurs chansons devenues incontournables, tout en offrant une spectaculaire relecture en prise de vue réelle des paysages océaniens grâce à des effets visuels particulièrement soignés.
22: Comment vous le dire, c'est pour vous les hommes. Cette fois je m'en vais loin des hommes.
23: Cette mission est vouée à l'échec. On va devoir traverser un océan de malheur.
24: À nous de jouer.
23: Au cas où t'aurais pas remarqué, Maui rime avec réussi.
0: Avec une sortie en plein cœur des vacances, Vaiana, la légende du bout du monde, s'impose déjà comme l'un des grands rendez-vous familiaux de cet été 2026. Un film qui invite petits et grands à reprendre le large entre aventure, émotion et dépaysement, dans l'espoir de faire revivre la magie d'un classique qui a marqué toute une génération.
23: Allons sauver le monde.
25: Vous ne pourrez pas vous échapper! Ah bah si, ils se sont échappés.
0: Entre fantasy historique, grande fresque nationale et aventure familiale, ces trois films témoignent, chacun à leur manière, de la richesse du cinéma en salle cet été. Excellente séance et à très bientôt pour un nouveau numéro de Club Ciné sur Radio 4910. Et n'oubliez pas, du plaisir au ciné, profitez-en bien.
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1: Alors bonjour Raphaël. Alors, tu viens de parler de quel sujet aujourd'hui ?
2: Aujourd'hui, dans la chronique du Centre Lumea, on va vous parler d'un sujet un peu universel et un peu inconfortable en même temps, c'est notre relation à l'argent. C'est un sujet passionnant parce que ça touche tout le monde. Dans notre société occidentale, l'argent est dans un grand nombre de toutes petites ou de grandes transactions. Et en plus, il vient partout avec des déséquilibres sociétaux qui n'ont jamais été aussi importants. Alors, chers auditeurs, est-ce que vous vous êtes déjà questionné si vous avez une relation avec l'argent qui est fluide et légère? Ou au contraire, est-ce que vous vous sentez un peu crispé ou anxieux avec nos amis les gentils euros?
1: Raphaël, pourquoi l'argent reste-t-il un sujet aussi sensible? Pourquoi ce sujet reste-t-il aussi chargé émotionnellement?
2: Mais l'argent ne parle jamais vraiment que de l'argent. Il parle de sécurité, de reconnaissance, de liberté, de peur, de valeur personnelle, d'amour et parfois même de pouvoir. L'argent parle aussi de nos échecs, de nos rêves brisés. L'argent résonne avec notre besoin de justice, qui vibre chez tout le monde, avec notre besoin de confiance, avec nos valeurs de solidarité. L'argent vient aussi toucher parfois certains de nos instincts un peu primaires, notamment la volonté inconsciente parfois de prendre et de recevoir, notre instinct de prédation. Et très souvent, quand il y a une tension financière, il y a une tension surtout émotionnelle et relationnelle. Et comme tous, on porte une relation et une histoire différente avec l'argent, familiale, culturelle, transgénérationnelle, c'est souvent un terrain fort sensible. Dans beaucoup de familles, l'argent a été et reste encore un tabou, au même titre que la mort et la sexualité d'ailleurs. Et dans beaucoup de familles, on pourrait dire un peu comme chez les hindous, qu'il y a un karma avec l'argent.
1: Alors Raphaël, comment se construit notre rapport avec l'argent ?
2: Mais le rapport avec l'argent, il se construit d'abord depuis l'enfance, et puis même depuis notre conception. Si notre mère ne se sentait par exemple déjà pas en sécurité, elle nous l'a transmis lorsque nous étions dans le merveilleux voyage utérin. Nous héritons aussi de phrases et de croyances et d'angoisses ou d'insécurités comme « l'argent ne pousse pas sur les arbres »,« les riches sont égoïstes »,« il faut travailler très dur pour mériter quelque chose » ou au contraire parfois des valeurs positives comme « l'argent nous protège »,« l'argent est le juste retour des choses ». Et puis, adolescents, enfants, on a aussi vu nos parents gérer leur argent. Et nous avons incorporé des points de repère, ceux de nos parents. Mais quand on devient adulte, inconsciemment, ces points de repère façonnent à nouveau nos comportements. Les points de repère reviennent comme une photocopieuse et guident certains de nos actes. Si notre père a ramé dans sa vie professionnelle avec l'argent, inconsciemment, on a enregistré qu'on va aussi peut-être ramer un peu au niveau professionnel. Parfois, ça nous donne des difficultés à demander un juste prix, à se faire respecter, à économiser. Et puis, il y a aussi beaucoup de croyances sur l'argent qui nous freinent dans notre réussite.
1: D'accord. Et pourquoi l'argent crée-t-il autant de tensions dans les couples ou les projets collectifs ?
2: Il y a beaucoup de tensions parce que l'argent se manifeste comme un révélateur. Dans un couple, on ne parle pas seulement que de dépenses. On parle de contribution, d'autonomie, de justice et de reconnaissance. Quand plusieurs rôles se mélangent en plus, par exemple si dans un couple, en partie on travaille ensemble ou on porte un projet commun, et bien en fait il y a des enjeux émotionnels comme ce sentiment d'équilibre, de reconnaissance, ces enjeux deviennent encore plus intenses, alors à un moment donné ça crée des tensions. L'argent ça amène aussi des déséquilibres, des attentes implicites, et tout le monde a envie de se sentir juste avec l'argent, mais on a chacun notre propre sentiment de justice. Et puis l'argent vient un peu titiller parfois un sentiment qu'on n'a pas trop envie de révéler au monde, c'est notre jalousie.
1: Ah oui, oui. Comment peut-on développer une relation saine donc avec cet argent ? Est-ce qu'il existe une manière plus apaisée de vivre l'argent ?
2: Une manière de vivre avec une relation plus saine avec l'argent, c'est déjà quand on en fait un moyen et pas un but. C'est vraiment remettre de la conscience. Pourquoi est-ce que je travaille autant ? Est-ce que ce qui me manque est de l'ordre de l'avoir ou de l'être ? On court tous après beaucoup de choses matérielles, mais en fait, ce qu'on veut, c'est juste d'être heureux. Est-ce qu'on a peur de manquer ? Qu'est-ce qui fait que j'arrive pas à recevoir ? L'idée n'est pas du tout de rejeter l'argent. On en a besoin et c'est un beau fluide, mais c'est de retrouver une forme de liberté, une forme de relation intérieure qui fait qu'avec l'argent, en fait, on retrouve notre légèreté.
1: Y a-t-il aussi une dimension énergétique ou émotionnelle ? Au Centre Lumea, vous abordez aussi la santé globale et émotionnelle. Et est-ce que cela touche également la relation à l'argent ?
2: Complètement. Par exemple, vous êtes une femme. Vous n'avez pas beaucoup géré l'argent dans votre vie. Votre ex-conjoint s'en chargeait. Et lui, il s'est très bien protégé, notamment à votre détriment. Et le contrat de mariage semblait cool, mais au final, pas très équitable. Au divorce, vous avez 50 ans, vous voilà bien appauvri, comme souvent dans ces cas-là. Et bien en plus de l'échec du divorce à digérer et à guérir, qui n'est déjà pas simple, il y a encore en plus un sentiment d'injustice avec l'argent. Et puis tout son lot d'émotions pas très agréables, la colère, la tristesse. Il faut savoir que toutes les émotions qui sont fortes, et surtout quand elles sont vécues régulièrement, impactent notre santé négativement. Sous l'angle de la santé intégrative, le stress financier, par exemple, l'insécurité, ça impacte profondément le corps, ça impacte le sommeil, l'anxiété travaille toute notre cascade psycho-neuro-immuno-endocrine, ça abîme les artères, ça fragilise un peu notre terrain. Donc, la relation à l'argent, elle a tout à fait à voir avec notre santé. Et inversement, on a des blessures émotionnelles qui influencent nos comportements financiers. Dans les approches intégratives, c'est ce qu'on fait chez Lumea, on considère vraiment que l'équilibre intérieur influence aussi notre manière de donner, de recevoir, d'investir notre énergie et donc aussi parfois notre rapport à l'argent.
1: Alors, quel premier pas peut-on faire pour améliorer cette relation ? Si quelqu'un nous écoute aujourd'hui, on sent que sa relation à l'argent est tendue ou douloureuse, par où commencer ?
2: Mais d'abord, on peut sentir si, globalement, dans notre vie, l'argent est fluide. Je crois que pour la plupart, on le sait ou on le sent. Si c'est fluide, c'est léger. Si c'est pas fluide, on a constamment quelque chose qui n'est pas léger quand il y a des transactions en famille, avec des amis, quand on partage des restaurants. Mettre de la conscience, ça amène beaucoup de choses. Parler d'argent aussi, ça amène avec plus de sincérité, plus de vérité. Ça permet aussi d'amener de la clarté, de la libération. Et puis si vraiment vous avez vécu des mauvaises histoires avec l'argent, ça peut arriver. Moi j'en ai vécu quelques-unes dans ma vie, et bien heureusement que j'ai pris le temps de les guérir, parce qu'une blessure avec l'argent, elle va se répéter et se répéter. Si elle n'est pas guérie, elle nous contracte, elle va nous influencer, elle va nous mettre dans une forme de méfiance ou de rage, et alors on va attirer l'inverse de ce qu'on veut. Et si vous êtes dans l'entrepreneuriat, c'est-à-dire que vous êtes indépendant, vous êtes pilote d'une association ou d'une société, vous savez qu'il est compliqué d'être serein avec l'argent si on n'a pas une relation fluide avec l'argent et si on ne se sent pas dans une espèce de sécurité financière, dans ce sentiment de sécurité financière.
1: Alors, que proposez-vous au Centre Lumea sur le thème de l'argent ?
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1: Eh bien, voilà, merci.
2: Merci, Eric. Merci à vous, chers auditeurs et auditrices.
1: Et donc, à une prochaine fois.
2: À une prochaine.
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1: Romain Cabé, bonjour.
2: Bonjour Jean-Luc.
1: Donc comment va Romain Cabé?
2: Voilà, très bien. 2.0 pour aujourd'hui, on peut y aller.
1: Petit souci avec les connexions internet, ça arrive, mais nous y sommes arrivés. Alors, la séquence aujourd'hui, on va aborder un sujet quand même très important, la défense en justice.
2: C'est ça.
1: Pour qui, pourquoi?
2: Alors, pour les privés, les professionnels, ça s'applique pour tout le monde au final, mais les produits sont différents. À vraiment pointer l'importance de la chose aujourd'hui.
1: C'est du sur-mesure?
2: Alors, ça peut être du sur-mesure. Il y a différents partenaires. On peut avoir des protections juridiques intégrées. On peut avoir des protections juridiques en compagnie indépendante qui ne font que cela. Les deux existent, c'est vraiment... Mais c'est très important et c'est ça qu'on essaye de faire passer comme message aujourd'hui suite encore à des cas concrets qu'on a eus cette semaine.
1: Ah, on va citer un peu le genre de cas. Mais je voulais savoir, pour la défense en justice, est-ce que c'est l'assuré qui doit faire appel lui-même quand il en a besoin ou ça se fait automatiquement?
2: Alors, le courtier est là, évidemment, pour analyser s'il y a un intérêt ou pas d'ouvrir le dossier en protection juridique aussi. Maintenant, voilà, le client, on a même des clients parfois qui veulent passer en direct par la compagnie pour gérer leur dossier. C'est un peu demain, vu que nous, on est là pour apporter notre plus-value et notre expertise au passage. Mais je vais dire, voilà, ça sera un peu à la guise du client, je vais dire. Mais dans certains cas, surtout, le courtier peut orienter une ouverture du dossier en protection juridique là où le client n'y aurait pas forcément pensé parce qu'il pensait tout simplement que ces garanties classiques de responsabilité civile ou d'omnium allaient intervenir. Mais il faut savoir que fonctionnellement, on peut avoir un dossier pour un même sinistre, en fait un même dommage. On peut avoir un dossier ouvert en omnium, par exemple, si on est en assurance auto et en protection juridique. Le cas, c'est quoi? C'est il y a un délit de fuite, donc mon véhicule est percuté, j'ai une full omnium, je vais le déclarer en full omnium pour être indemnisé par mon omnium, mais je vais avoir une franchise. Évidemment, ça m'agace de devoir payer une franchise alors que je n'ai rien fait de mal. Quelqu'un m'a causé un dommage. Mais si on a témoin ou autre, potentiellement de la personne qui a pris fuite, on peut ouvrir le dossier en protection juridique et c'est la protection juridique qui fera le nécessaire pour retrouver l'assureur ou bien pour assigner la personne responsable.
1: Qu'est-ce qui est souvent méconnu à propos de la défense en justice?
2: Alors, ce qui est souvent méconnu, je pense que elle est assez connue, le terme est connu par beaucoup. Par contre, certaines personnes vont avoir le réflexe de ne pas l'apprendre, pensant que ça n'a pas forcément d'intérêt, et cela pour diminuer un peu leur prime, surtout en assurance auto, alors que clairement le conseil que l'on donne, c'est de ne jamais supprimer ce volet. Il faut quand même rappeler, avec des cas concrets, on passera à d'autres branches que l'assurance auto par la suite, mais une protection juridique auto, ça va couvrir tous les litiges, tous les accidents qu'on peut avoir avec une plaque étrangère. Donc même un sinistre où je suis en droit, mais avec une plaque étrangère, si je n'ai pas de protection juridique, mon assureur ne sait rien faire. Pourquoi? Parce que la responsabilité civile, donc vraiment l'assurance base, si on ne prend que celle-là, l'assurance obligatoire, elle est là pour indemniser les dommages qu'on fait aux autres, pas les dommages qui sont causés à notre véhicule. Et donc, si je n'ai qu'une responsabilité civile auto, quelqu'un me percute avec une plaque luxembourgeoise, ma RC va dire... Vous n'avez pas causé de dommage à quelqu'un, donc moi je ne sais rien faire. Pourquoi est-ce que les gens ont cet avis biaisé en tête? C'est parce que, en effet, si je n'ai qu'une responsabilité civile auto et pas de protection juridique, et que j'ai un accident en droit avec une personne assurée en Belgique, avec une plaque belge, en effet, ma compagnie va quand même pouvoir intervenir. Mais pourquoi? Parce qu'il y a des accords entre les compagnies belges. C'était juste un exemple très fréquent où la protection juridique qui en auto coûte une histoire de 80 euros par an est primordiale.
1: Et alors, c'est pour sa propre personne?
2: Alors, ça s'applique, ça dépendra, hein, le type de produit. Pour l'assurance auto, ça s'appliquera vraiment, c'est lié à la plaque, vraiment au véhicule. Alors, on a des formules beaucoup plus étendues aussi qui vont pouvoir couvrir la vie privée. Donc, on a une petite protection juridique possible dans l'RC familiale, on a une protection juridique possible dans l'assurance habitation. Là, on parle que du privé. Et ça, c'est quand on intègre les protections juridiques au contrat. Le deuxième conseil, le deuxième point d'attention, après absolument prendre une protection questions juridiques, c'est de la placer dans une compagnie indépendante, distincte de la principale. Pourquoi ? Pour éviter le conflit d'intérêt avec son assureur. Parce que si ma protection juridique est placée dans la même compagnie que mes autres garanties, potentiellement, si je ne suis pas d'accord avec mon assureur, ben, y a un conflit d'intérêt. La protection juridique doit me couvrir, mais elle est jugée partie, au final, dans l'histoire. Donc, il y a des compagnies qui ne font que ça, la DAS, Legal Village, Arag, Romex, Arkes, sont les compagnies qui ne font que cette garantie-là de protection juridique, qui ne la commercialisent uniquement. Et alors, eux proposent même des produits plus étendus, c'est-à-dire qu'on va pouvoir, par exemple, couvrir les litiges contractuel, ce qui n'est pas couvert dans les petites protections juridiques intégrées à votre familial ou votre assureur incendie. Donc, une protection juridique contractuelle, elle va par exemple couvrir un litige que j'ai avec une personne à qui j'ai acheté un objet ou bien qui m'a rendu un service à but lucratif, des soucis suite à des soins donnés dans un centre médical, à l'hôpital, etc. Voilà, il y a des possibilités beaucoup plus larges, c'est vraiment un sujet à aborder, à savoir que ces compagnies spécialisées en protection juridique, et là évidemment je vais nous remettre en avant, mais il n'y a que le courtage qui les propose.
1: Je suis piéton, cycliste, motard, même démarche.
2: C'est ça, donc oui. Tout à fait, donc là il y a des protections juridiques, les extensions de protection juridique pourront couvrir. De nouveau, intérêt de prendre une protection juridique séparée, pourquoi ? Parce que la protection juridique intégrée ne couvre que les litiges liés au véhicule. Celle en compagnie indépendante, elle va couvrir la circulation de manière globale, donc aussi si je suis piéton, aussi si je suis cycliste, etc.
1: Je me fais une entorse, je m'occasionne une entorse, il y a un pavé qui manque dans la rue.
2: Alors là, ça sera toute une notion de responsabilité, mais en effet, la protection juridique peut être le cadre, en fait, la garantie, le contrat qui va défendre mes intérêts comme toujours. Et donc, on rappelle une protection juridique, comment est-ce que ça fonctionne ? Dans un premier temps, on essaye toujours de régler à l'amiable. Donc, les juristes en interne à la compagnie vont essayer de régler le litige à l'amiable avec la partie adverse. Si ça n'aboutit pas, on a le droit de choisir son avocat. La protection juridique prendra en charge les honoraires de l'avocat de notre choix. Donc ça, ils externalisent et ne font plus que payer les honoraires de l'avocat. Donc, ces types de cas, si on peut être défendu pour quelque chose, en effet, sont couverts par ces garanties-là.
1: Certains travailleurs sont un peu protégés suivant le service pour lequel ils travaillent. Je pense aux chauffeurs d'autobus ou bien les facteurs, les arrêts fréquents, etc. Quand on a un souci, est-ce qu'avec ce genre, on est en droit ? Mais voilà.
2: C'est, je vais dire, oui, en tant que travailleur. Ouais. Donc vraiment, le travailleur en tant que tel sont des choses qui sont des extensions. Il y a des vraiment larges garanties d'un point de vue privé qui sont possibles. Hein. C'est vraiment les formules les plus étendues. C'est celles qui coûtent le plus. Mais on rappellera quand même que sur ces formules-là, on en avait déjà parlé, mais il y a des avantages fiscaux possibles. Donc il y a une réduction fiscale jusqu'à 128 euros qui peut être appliquée sur certains contrats. Donc ça diminue quand même la charge financière pour le ménage et ça le rend plus accessible surtout. Mais en effet, oui, des professions comme ça ont plus d'intérêt que d'autres à souscrire, même en étant salarié ou fonctionnaire, ils ont plus d'intérêt que d'autres à souscrire à ces formules. Oui.
1: Ah bon, voilà, on en apprend des choses. Quel était le dernier cas ?
2: Alors le tout dernier cas, c'est beaucoup des cas de roulage que l'on a, mais le cas le plus fréquent, c'est celui qu'on citait tout à l'heure, hein, celui qu'on a eu cette semaine, c'est encore une personne qui n'était pas assurée en protection juridique auto et qui est percutée par un tiers étranger. Mais je vais dire, le dernier cas, encore cette semaine, on a encore eu une intervention, une prise en charge par la compagnie de protection juridique d'un billet d'avion suite à un vol annulé. Et la compagnie avance l'argent, elle récupérera par la suite.
1: Voilà des bons conseils, les bons conseils Solidas, Romain Cabet, un grand merci.
2: Merci à toi.
1: Il y a un sujet que je voudrais bien aborder pour la prochaine fois, c'est la période de la chasse.
2: Oui.
1: Si on est percuté par un sanglier ou si on percute un sanglier.
2: Oui. Ou si on prend une balle perdue. Ça. Ouais.
1: Un autre débat. Voilà, eh bien un grand merci à Solidas, Romain Cabet, merci. À la semaine prochaine.
2: À toi, à très bientôt.
1: À bientôt.
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1: C'était donc Gilbert Bécaud avec Je reviens te chercher. Et poursuivons avec un artiste de chez nous, de Duke, dans la Lucarne.
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Bonjour chers auditeurs de Radio 4910, cette 87e édition de Plaisir CD va nous emmener de la Renaissance au jazz contemporain avec trois albums qui invitent à écouter le monde autrement.

La musique ancienne a parfois le pouvoir de faire disparaître les siècles en quelques notes. C'est précisément ce que propose l'ensemble Le Miroir de Musique avec son nouvel album Ubi Caritas, publié chez Richard Carr. Sous la direction du violoniste et musicologue Baptiste Romain, les musiciens nous invitent à découvrir les Laudes, ces chants de dévotion populaire qui résonnaient dans l'Italie de la Renaissance. Des mélodies simples en apparence, mais d'une grande richesse expressive où se mêlent ferveur, poésie et humanité. Voix lumineuses et instruments anciens dialoguent avec une remarquable fluidité, donnant naissance à une interprétation vivante, loin de toute solennité figée. On y croise des œuvres anonymes, mais aussi des pages de Johannes de Quadris, John Bedingham ou encore Josquin des Prés, dans un programme qui fait revivre tout un patrimoine musical rarement enregistré. Avec Ubi Caritas, Le Miroir de Musique ne se contente pas d'exhumer des partitions oubliées, l'ensemble leur redonne souffle et émotion, offrant un voyage sonore où la spiritualité se conjugue avec une étonnante proximité. Un disque d'une grande délicatesse qui séduira autant les passionnés de musiques anciennes que les auditeurs curieux de découvrir un répertoire aussi rare que captif.

Quittons maintenant les églises et les palais de la Renaissance pour un tout autre territoire sonore. La musique continue de franchir les frontières, mais cette fois, elle relie les continents et les cultures. Pour cette nouvelle découverte discographique, je vous propose un voyage sans passeport, mais riche en émotions. Avec East Meets West, publié par le label Alpha Classic, Anne-Sophie Mutter réunit quatre compositeurs contemporains venus d'horizons différents pour bâtir un véritable pont entre les cultures. Le programme s'ouvre sur une œuvre inspirée de la poésie populaire iranienne, se poursuit avec un impressionnant dialogue entre deux violons, revisite l'héritage de Beethoven sous un regard résolument moderne et s'achève par un hommage aérien à Sibelius porté par le London Symphony Orchestra sous la direction de Thomas Hades. Tout au long de cet album, la grande violoniste allemande met sa virtuosité au service de la création, avec un jeu à la fois précis, lumineux et profondément expressif. Plus qu'une démonstration technique, East Meets West est une invitation à écouter les résonances entre les traditions musicales d'Orient et d'Occident à travers des œuvres qui osent le dialogue et la rencontre. Un disque exigeant, mais accessible, où la curiosité devient un plaisir d'écoute et où Anne-Sophie Mutter confirme une fois encore son rôle d'infatigable passeuse de musique contemporaine.

Après ce dialogue entre les cultures, place à une musique qui explore un autre territoire, celui de l'intime. Changement d'atmosphère, mais toujours avec la même conviction, les notes savent dire ce que les mots peinent parfois à exprimer. Avec No More She Is, paru sur le label Ilona Records, le pianiste et compositeur Thierry Maillard signe sans doute l'œuvre la plus personnelle de sa carrière. Un double album né d'une tragédie intime, la disparition de sa fille June, que le musicien transforme en une création d'une rare délicatesse. Autour de son piano, il réunit un quartet de haut vol, avec Stéphane Belmondo au bugle, Thomas Bramery à la contrebasse et Johan Schmidt à la batterie. À leur côté, David Lings prête sa voix et ses mots sur plusieurs titres, comme pour dire ce que la musique seule ne peut exprimer. Entre jazz contemporain et lyrisme assumé, chaque mélodie évoque l'absence, le souvenir et peu à peu une forme de lumière. Ici, la virtuosité s'efface devant l'émotion et les silences comptent autant que les notes. No More She Is est bien plus qu'un disque de jazz. C'est un témoignage profondément humain, une œuvre de résilience où Thierry Maillard rappelle que la musique peut parfois transformer la douleur en beauté.

Trois albums, trois univers, trois manières de raconter le monde en musique, du patrimoine de la Renaissance à la création contemporaine, jusqu'à l'émotion du jazz, chacun ouvre une porte sur un imaginaire différent. Il ne reste plus qu'à les écouter et à se laisser surprendre. Quittons-nous avec ces notes et cette atmosphère signée Thierry Maillard. Et n'oubliez pas, du plaisir en CD, profitez-en bien.

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1: Nous allons écouter Dany Briand avec la chanson « Quand je vois tes yeux », suivie d'Elena et son titre. « Mauvais garçon » juste après Eddie Mitchell, « Rio Grande ». Bonne écoute.

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1: Pour aller jusqu'au temporaire, écoutons Santa avec son plus grand succès, Popcorn Sally, un titre de 2022. Bonne écoute.

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0: Alors aujourd'hui sur Radio 49 Bis, on va parler de soutien, de proximité et avenir de radio locale. Pour cela, nous recevons Benoît Buch.
1: Bonjour.
0: Bonjour Benoît, qui va nous parler du Tipeee de Radio 49 Bis. Enfin, c'est une initiative qu'on a lancée sur base d'une idée que tu as proposée pour soutenir Radio 49 Bis. Alors, c'est quoi le principe ?
1: Alors, le principe de Tipeee, donc, c'est un site qui se trouve, un site internet en ligne où on a la possibilité de s'inscrire et d'être donateur en réalité vers des organisations ou via des artistes ou autres. Et il y a possibilité donc de donner des montants, soit une fois, soit mensuellement. On choisit vraiment comme on veut et le montant que l'on souhaite, quoi. Donc on ne faut pas hésiter. Donc même 1 euro, ce serait déjà très bien, quoi. Donc moi je connaissais ce site là parce que je suis ce qu'ils appellent un tipeur. Un tipeur, c'est une personne qui donne une fois ou régulièrement, ça n'a aucune importance. Dès le moment où on commence, on est tipeur, quoi. Et je donne à, par exemple, un artiste, c'est Jean-François Demoulin qu'on connaît dans la région, qui est auteur de bande dessinée, quoi. Et alors ici, j'ai proposé pour la radio, comme nous avons besoin de fonds, de s'inscrire à Tipeee. C'est ce qu'on a fait. On a enfin créé donc le site pour la radio donc sur Tipeee, et on a la possibilité, enfin n'importe qui a la possibilité donc de s'inscrire sur le site Tipeee. Ça prend un peu, ça prend 2-3 minutes de rentrer donc ces renseignements. Et alors il y a possibilité, une fois qu'on a fait ça, de suivre le lien de Radio 4910 sur le site Tipeee et d'aller donner une fois ou plusieurs fois. On peut créer un abonnement, quoi, pour devenir mécène, hein, donc vraiment être généreux et pouvoir faire en sorte que Radio 4910 continue à exister, quoi.
0: On se faisait la réflexion, il y a plus ou moins 7000 personnes sur la page Facebook de Radio 4910. Si chacun donne 1 euro par mois, ça nous fait 7000 euros par mois.
1: Oui, tout à fait, quoi. Donc, et 1 euro par mois, si vous faites le calcul, ça fait 12 euros par année. Donc, je pense que c'est faisable. Même un peu plus, n'hésitez pas. Ouais. Quoi. Parce que réellement, nous en avons besoin. Ouais. Nous avons des frais qui sont réguliers, quoi. Donc, et que tout doucement, notre trésorerie commence à être à mal.
0: Ouais. Clairement, une radio, en fait, ça je peux quand même le dire, puisque une radio, comme Radio 4910, coûte, en compressant les choses, même au maximum, autour de 800-900 euros par mois. Y a évidemment la location du local dans lequel on est qui est dedans, mais il y a également toute une série de frais internet. Évidemment, pour que vous receviez la radio jusque chez vous, ça ne se fait plus simplement avec une antenne sur le toit. Il y a différents relais internet. Et donc ça coûte, il y a des abonnements. Hein. Alors je pense que chacun sait ce que coûte internet chez soi. Et il faut imaginer que nous, on en a besoin de 3, hein, pour Radio 4910. Et puis, on a évidemment aussi des lettres d'auteur. Et là, clairement, c'est des frais, mais c'est aussi presque une fierté de payer ça. Parce que grâce à tout ça, les artistes, notamment qu'on diffuse, entre pas mal d'artistes belges, reçoivent un petit quelque chose. Donc, quelque part, quand on donne pour ce Tipeee, on aide aussi à soutenir quelque part les artistes locaux.
1: Oui, tout à fait. Et on remercie déjà aussi toutes les publicités qu'on passe. C'est des personnes, des commerces qui nous offrent la possibilité donc de pouvoir survivre grâce à ces montants-là, déjà par la publicité, mais cela ne suffit plus. Mm-hmm. On avait des subsides également de la commune qui étaient très intéressants. Donc, là, par contre, on n'est plus tellement dans ce cas-là.
0: Ouais.
1: Malheureusement, on n'en a plus pour le moment, quoi. Donc, on compte maintenant sur les auditeurs. Et les fans de Radio 4910, même ceux qui sont uniquement sur Facebook, pour venir nous donner un petit coup de main, quoi.
0: Alors, indépendamment de ces frais dont je parle, il y a aussi évidemment toute l'aide associative que la commune, que la radio apporte à la commune et aux communes avoisinantes. Dans l'émission Super Gipsine, je reçois en moyenne 2 à 3 invités par semaine, ce qui fait en moyenne 2 à 3 associations. L'émission étant quasi à sa 300e numéro la semaine prochaine, vous pouvez faire le compte. Alors, certains sont déjà venus plusieurs fois, mais clairement, ça fait plusieurs centaines d'associations qui sont déjà venues ici. Et puis, y a les bénévoles de la radio. Hein. On est plus ou moins une soixantaine à essayer de faire vivre cette radio. Tous bénévoles, effectivement. Donc, c'est pas pour eux qu'on récolte les Tipeee. Ça, c'est clair. Mais en tout cas, voilà, c'est une passion. Je pense que c'est une manière de se réaliser différente que quand on fait du théâtre ou quand on fait du sport. Et je pense que ça apporte beaucoup d'enrichissement personnel d'animer dans cette radio. Hein. Je pense que tu peux en témoigner aussi.
1: Ah oui, clairement. Quoi, c'est très divertissant, quoi, et ce serait vraiment dommage en réalité que l'aventure s'arrête déjà si tôt, quoi. Donc on aimerait vraiment bien que ça puisse continuer, Et bien maintenant, on compte un peu, en plus des publicités, on compte aussi sur peut-être un mécénat des auditeurs. Quoi. Voilà.
0: Alors pour le moment, les contreparties, c'est très symbolique, mais il n'est pas dit que quand on va faire évoluer ce Tipeee, parce que l'idée c'est de laisser perdurer, qu'à l'occasion, on n'offre pas l'un ou l'autre petite chose aussi. Hein.
1: C'est vrai que je n'ai pas pensé à préciser, mais une fois que vous allez découvrir donc, sur le site Tipeee, et précisément donc, la partie Radio 4910 sur le site Tipeee, vous allez pouvoir voir que soit vous donnez ce que vous voulez, ou alors vous avez la possibilité de donner et d'avoir des contreparties. Quoi. Il y a différents paliers, quoi, en fonction vous donnez 1 euro, 2 euros, 5 euros, 10 euros, ou peut-être même 50 euros par mois, vous allez pouvoir voir qu'on peut vous proposer des contreparties, comme par exemple venir visiter la radio, venir participer à une émission, et ça peut être également, si on organise des événements aussi, être une sorte d'invité à ces événements-là aussi, quoi, donc
0: oui.
1: Privilégié.
0: Oui, c'est vrai qu'effectivement, une des particularités de nos nouveaux locaux ici, c'est que nous sommes à côté, contigu à nos studios, il y a une chouette petite salle qui peut effectivement servir pour des événements, et effectivement, qui sait, on invitera peut-être un jour tous nos tipeurs à un concert exclusif, qui sait.
1: Tout à fait, oui. Et alors, pour avoir accès au site, donc, n'hésitez pas à aller sur le site déjà de Radio 4910, même sur Facebook. Vous allez pouvoir voir, enfin plutôt sur Facebook, avoir déjà le lien qui est à la une du site de Radio 4910 sur Facebook. Si maintenant vous voulez découvrir le site, vous pouvez aller sur tipeee.com. Alors Tipeee, c'est T-I-P-E-E-E, donc trois fois le E, .com, Tipeee. Et là, dans le moteur de recherche, vous pouvez chercher donc, Radio 4910 et vous le trouverez assez rapidement. Quoi.
0: Oui, j'ai vérifié en courrier, il fonctionne super bien. Donc voilà, c'est trop facile à trouver, plusieurs manières de faire. Voilà, ok, merci Benoît. Et on espère qu'effectivement, on va accueillir de très nombreux tipeurs dans les jours qui vont
1: venir.
0: Et
1: déjà, merci aux futurs tipeurs. Oui,
0: ouais, c'est clair, effectivement. Voilà, merci. Et à bientôt.
1: À bientôt.
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2: Alors je suis avec Didier Gutica du Centre culturel de Verviers pour parler du Tempo Festival qui va se dérouler les vendredis 28 et samedi 29 août à Verviers. C'est un nouveau festival. On peut peut-être d'abord rappeler le concept de ce festival.
3: Alors le concept, c'est très simple. Il a fallu un moment rassembler tout le monde autour de la musique à Verviers. Il y a du talent, il y a des opérateurs qui fonctionnent très bien, qui ont chacun leur métier, leur spécialité, leur spécificité. Et ça me semblait important en tant que centre culturel de rassembler tout ce beau monde autour de la table. Et donc on a fait participer toutes ces personnes à la programmation et aussi à l'accueil des groupes. Donc, il y aura des groupes qui vont jouer, des artistes qui vont jouer au Spirit. Au 66, on va avoir le cabaret de l'Enclos, la maison des jeunes, il va se passer des choses sur la place verte, sur la place du Martyr. Voilà, il y a de la musique un peu partout dans le centre-ville de Verviers.
2: On peut dévoiler maintenant l'affiche, hein. On en avait déjà parlé il y a quelques semaines. Par exemple, sur la place du Martyr, par exemple, le vendredi, il y a déjà une belle affiche ici avec trois talents qu'on connaît un peu sur Radio Cœur de Ville, mais qu'on peut peut-être présenter ici, hein. Clarence Pinko, La Paix et Bérode.
3: Alors, Bérode, moi, c'est un coup de cœur depuis que je les ai découverts. Donc, Quentin Maquet, c'est un auteur que j'adore, une personnalité humaine que j'adore. Et voilà, son univers me touche beaucoup et ça me semblait important de pouvoir proposer ça au public verviétois. La Paix, c'est un groupe qui nous a été proposé par le Festival Jazz à Verviers, qu'on remercie pour la proposition parce que ça fait vraiment énormément de sens de proposer ce genre de concert à Verviers. Donc c'est un groupe qui a des influences multiculturelles, beaucoup de percussions, des instruments très divers, traditionnels, entre jazz et musique du monde, et c'est beaucoup de partage. Alors Clarence Pinko, c'est pour la partie très festive. Là, on va toucher le public jeune. C'est le vendredi soir en apothéose avec un groupe qui est issu de la galaxie Fugumango, que tout le monde ne connaît pas spécialement au niveau du grand public, mais qui a fait ses preuves, qui joue à l'international et qui développe ce nouveau projet, Clarence Pinko. La galaxie a un petit peu changé, la choriste est devenue chanteuse principale et c'est une nouvelle explosion de musique festive.
2: Ok, donc c'est respectivement à 18h, 20h et 22h. Et puis alors, le samedi, c'est à 15h, Borbest Off, à 17h, Paloma Del Rey, à 19h, Just Vox, à 21h, Diamonds et à 23h, The Magician. On peut en parler un petit peu.
3: Oui, alors, The Magician, je pense qu'on ne le présente pas. C'est le DJ international que tout le monde connaît, qui a des tubes en radio, qui a fait ce fameux... la reprise, le remix de Follow Rivers. Alors pour recommencer l'après-midi, ce sera plutôt un programme familial, jeune public. Bor Best Of, c'est André Borbet avec le mot l'indique, c'est son best of. Sera suivi par Paloma Del Rey. Ça, c'est un petit coup de cœur entre musique traditionnelle et musique électronique. Donc elle appelle ça Folktronica, je trouve ça très intéressant. Donc elle vient aussi avec des instruments traditionnels, mais en duo avec un partenaire qui joue les synthés analogiques, qui rajoute des beats électroniques, qui fait des voix supplémentaires. Donc un beau mélange, un bel équilibre entre musique électronique et musique traditionnelle, plutôt espagnole, musique sud-américaine. Paloma Del Rey, le nom l'indique. On poursuit avec Just Vox. Alors Just Vox, je pense qu'on ne les présente plus non plus. Ils font à peu près tous les festivals l'été. Ils ont joué à plusieurs reprises dans la région. Voilà, c'est un groupe vocal, mais qui réinterprète totalement l'univers pop actuel. Et alors, on a Diamant, qui est aussi un petit coup de cœur à moi. C'est un groupe liégeois. C'est Gaëtan Strel qui est à la tête du projet et c'est de la musique encore une fois festive. Moi je défends beaucoup l'idée que on ne doit pas toujours prendre des groupes de cover pour pouvoir faire la fête et connaître les morceaux. Il faut parfois se laisser emporter par quelque chose d'organique et de vivant, et sur scène là on a quelque chose de très lourd avec Diamant.
2: Ouais. Alors ce qui est super intéressant dans ce festival, c'est qu'en parallèle, bon, il y a aussi plein de choses ailleurs. Alors c'est difficile évidemment de décrire tout parce que voilà, sinon on fait une émission de deux heures. On va aller un coup de cœur comme ça parce qu'on est un peu sur Radio 49.10. Thomas Love Fashion Verviers au cabaret de l'Enclos à 23h. Je me dis c'est un peu un extraterrestre. Et je trouve ça intéressant qu'il se retrouve ici au Tempo Festival.
3: Alors c'est à la fois intéressant, extraterrestre, mais à la fois ça porte tout son sens parce que Thomas Love Fashion Verviers qui n'a jamais joué à Verviers, à un moment il fallait lui faire une place. C'est effectivement un artiste qui a un univers tout à fait particulier et décalé, mais qui à la fois touche un public très large. Il emmène tout le monde dès qu'il fait une prestation. Tout le monde se laisse prendre au jeu. Et donc voilà, il joue de son autodérision énormément. Et c'est un set à découvrir en fin de soirée au cabaret de l'Enclos. Franchement, à ne pas manquer, clairement.
2: Et alors peut-être à l'autre bout de tout ça, ou quoique, il y a aussi les Carillons de Verviers, les Carillons de Notre-Dame qui seront là en prestation quelque part, enfin qu'on entendra évidemment à un certain moment pendant le festival.
3: Oui, on a l'habitude de les entendre en automatique, et là on est content de pouvoir proposer avec un des partenaires qui est le comité culturel de Saint-Remac, le Marie-Madeleine Kriegbaum du comité culturel, est la carilloniste officielle du carillon de Notre-Dame des Récollets. Et donc elle viendra le vendredi et le samedi proposer un petit répertoire varié en live au carillon.
2: Alors je le retrouve pas ici, mais peut-être que je ne vois pas. Mais je sais quand on avait parlé avec Audrey de ce festival, elle m'avait dit qu'il y avait un bal qui était prévu. Est-ce que...
3: Alors là, pour le coup, il est noté parce que l'Atopex Eclectic Orchestra, c'est un groupe de swing qui va être accompagné par quelques danseurs de swing et peut-être un peu d'initiation où les gens, si ont envie de se laisser aller à la participation. C'est difficile d'organiser un bal parce que le timing est tellement serré que ça va passer d'un. On a vraiment des tranches horaires d'une heure et donc là, on est en discussion avec les parties prenantes, en l'occurrence les couples de danseurs, les musiciens, les autres groupes qui se jouent avant et après pour essayer de faire de la place. Effectivement, il y aura une petite ambiance cosy et familiale qui sera pour le samedi après-midi sur la place verte entre les terrasses avec voilà une petite déco conviviale et voilà un petit podium avec la Topex Eclectic Orchestra.
2: Ok, bah voilà, bah pour le reste, bah je crois que le mieux c'est de renvoyer sur le site du Centre culturel. Hein, je crois qu'il y a toutes les infos dessus.
3: C'est ça, à partir d'aujourd'hui, toutes les infos. Donc à partir d'aujourd'hui, 17 juin, la billetterie est ouverte. L'événement ici est gratuit, mais les infos se retrouvent donc compilées. Et pour les infos qui n'y sont pas encore, elles arrivent. Les artistes nous envoient encore. C'est un événement qui a été mis en place très rapidement. Et donc on remercie aussi encore une fois tous les partenaires pour leur flexibilité, pour leur participation à la réussite de ce projet.
2: Voilà, et on croise les doigts évidemment que la météo soit de la partie, parce qu'effectivement ça fera beaucoup aussi pour le succès du festival, et voilà, on essaiera d'être là aussi avec Radio 49.10, sans qu'à faire.
3: La météo est toujours de la partie, on y croit, on y tient. Voilà. Merci beaucoup.
2: Merci, merci.
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0: Diluvienne, c'est Labyrinthe. Et j'ai voulu vous laisser l'intro de ce titre parce que ça résume finalement bien ce qu'est le métal. Hein. Un mélange de morceaux très plein, non, comme ça. Et un mélange de morceaux plutôt violent, oui, on va le dire, hein, violent. Et c'est ça qui plaît aux deux groupes qu'on a rencontrés. C'est le fait de pouvoir se défouler sur scène et de pouvoir donner un maximum d'énergie. Ça s'est passé le 2 juin dernier, un événement un peu commun, donc en effet, une soirée entièrement consacrée à cette musique particulière, le métal, hein, dans le hall habituellement utilisé par les organisateurs de grandes épreuves automobiles de la région, parmi lesquelles le Spa Rally ou encore Spa Italia, je parle du hall de DG Sport évidemment. À l'affiche de cette première expérience, deux groupes de la scène métal belge, Ursa et Diluvienne. Entre composition originale, univers puissant et émotion à fleur de peau, les musiciens ont fait découvrir au public un style musical souvent méconnu, mais porté par une réelle richesse artistique. Nous avons rencontré Alex, guitariste et chanteur d'Ursa, ainsi que Jonathan Renard, chanteur de Diluvienne et animateur au Centre culturel de Teux, pour évoquer leur musique, leurs influences et leur passion pour le métal. Voilà, on vient d'assister à une première peut-être, à un double concert de métal à Teux, avec en première partie Ursa, et j'ai un des représentants du groupe Ursa. Ton nom c'est comment ?
1: C'est Alex.
0: C'est Alex. Donc tu joues quel instrument dans Ursa ?
1: Je joue la guitare et je chante.
0: Ok. Alors, un petit mot sur Ursa. Vous venez d'où ?
1: On vient du Limbourg, principalement de la Flandre, du sud. Et notre guitariste, il vient du Trinidad, en fait, l'Amérique centrale plutôt. Ouais.
0: Alors, le groupe Ursa, donc, ce sont des compositions originales.
1: Oui, en effet.
0: Et la thématique, c'est quoi ?
1: La thématique, c'est surtout l'expérience humaine, beaucoup d'émotions, des émotions, comme Diluvienne le disait aussi, parfois négatives, qu'on essaye de retravailler dans nos chansons et de cette façon-là, les vivre d'une meilleure façon et de savoir traverser la vie avec une certaine philosophie d'acceptance. Et voilà, toute la rage qu'on ressent ou les mauvais sentiments qui peut-être d'autres personnes pourraient s'exprimer dans leur vie vers d'autres personnes, on choisit de l'exprimer dans notre musique et de travailler ça comme ça.
0: Et on partage ça avec le public aussi. Hein.
1: Voilà, c'est ça. On partage ça avec le public et on espère que le public aussi puisse s'y retrouver et reconnaître soi-même dans la musique et de cette façon-là, peut-être mieux traverser la vie avec plus de joie de l'autre côté.
0: Oui, de toute façon, c'est l'alternance de moments très très très très violent, on va dire, avec des moments par contre là très calmes.
1: En effet, oui. Bah, on a tous des goûts musicaux très différents et on écoute vraiment pas que du métal aussi, donc on a vraiment envie de mettre beaucoup d'influence de la musique et de montrer la versatilité qu'on a dans notre goût autant que notre écriture de musique.
0: Oui, parce que musicalement c'est très riche aussi, hein, ça oui.
1: Merci, ça fait bien plaisir.
0: En tout cas, voilà, Ursa, vous avez un album ici, on vous trouve où sinon, sur les réseaux sociaux, peut-être d'autres concerts bientôt.
1: Ouais, on peut nous trouver sur Instagram, Ursa The Band, ou notre site officiel. On a un Linktree sur Facebook, Instagram, vers notre site officiel. Et bientôt, on jouera principalement aux Pays-Bas et en Allemagne encore le reste de l'année. Le prochain show est à Maastricht avec Tesseract en groupe principal, donc vous pouvez nous trouver là.
0: Alors, deuxième groupe avec quelqu'un qui n'est certainement pas connu pour les Teutois, c'est Jonathan Renard, donc animateur du Centre culturel de Teux et donc chanteur ici du groupe Diluvienne qu'on a découvert ici. C'est une première à Teux.
2: Oui, c'est une toute première et ça fait plaisir franchement de voir un peu de métal dans nos contrées.
0: Comment est-ce qu'on se découvre une passion pour le métal
2: Moi, je me suis un peu découvert tout seul parce que je sais que des fois, ça vient de la famille ou des amis et tout. Et moi, personnellement, je me promenais à l'époque tard le soir sur la télé et il y avait des chaînes de télévision comme MTV et MCM qui passaient des soirées métal et moi je connaissais pas et j'ai écouté, ça m'a touché, je me suis dit ah j'aime bien ça et j'ai commencé à écouter par Linkin Park, Evanescence, des trucs un peu connus à l'époque et j'ai commencé par là ouais.
0: Et alors cette voix, comment est-ce qu'on la travaille aussi? C'est aussi extraordinaire parce qu'a priori là on t'entend, c'est pas vraiment la grosse voix que tu donnes sur scène.
2: Non, effectivement c'est une technique, j'ai pas pris de cours de chant, je me suis entraîné tout seul comme ça, je faisais des cris dans la voiture, dans la douche, pour être un peu cliché, mais c'est venu avec les années, puis je me suis dit ah j'ai toujours aimé, je suis guitariste, mais j'ai toujours apprécié le chant. Je crois que c'est la première chose qu'on écoute quand on écoute de la musique en général, et il y a des chanteurs comme Chester Bennington, le chanteur de Linkin Park, qui quand je l'écoutais je me disais waouh, ça m'impressionne, ça me touche, j'adore comme il s'exprime et j'ai envie de faire pareil quoi, et voilà, et j'ai essayé, j'aurais pas vous expliquer comment on fait, mais ça a pris des années, c'est pas venu tout seul.
0: C'est comme le chant traditionnel, ça vient on joue avec la colonne d'air, c'est sur la gorge, je sais pas, voilà.
2: Alors pas du tout sur la gorge, parce que si tu le fais avec la gorge, tu peux le faire, hein, ouais. Mais tu vas vite te blesser en fait. Donc c'est pour ça que moi je peux chanter encore, je pourrais le faire encore une heure de show sans souci. Évidemment si je chante tous les jours, tout le temps, ça va peut-être un peu. Des fois on entend aussi que ma voix est un tout petit peu modifiée, mais c'est pas pour ça que elle se blesse. Et voilà.
0: Diluvian, des compositions originales ici. Qu'est-ce qu'il compose?
2: Le groupe s'est finalisé, on va dire ça, en 2021. Donc moi j'ai rejoint le groupe à ce moment-là. Il n'avait pas de chanteur. Il cherchait un chanteur. Moi je compose essentiellement les paroles et un peu les sons ambiants, les synthés qu'il y a au fond qu'on entend pendant nos concerts. Et moi quand je suis arrivé, ils avaient déjà composé une majeure partie des musiques. Alors tout le monde est un peu à la tâche. Il y a Tom, notre batteur, qui compose beaucoup, qui est un peu notre maître d'orchestre, qui réarrange un peu. Puis il y a les deux guitaristes qui eux aussi composent des riffs, puis on mélange et voilà quoi, la magie s'opère.
0: Où est-ce qu'on peut vous trouver? Il y a un album ici, enfin même plusieurs peut-être. On vous trouve sur le réseau et il y a d'autres concerts prévus bientôt?
2: On a pour l'instant fait deux EP de 5 titres. On peut les retrouver sur toutes les plateformes d'écoute. On peut aussi voir nos clips parce qu'on a filmé plusieurs clips musicaux, dont un qui a été filmé à Spa. On en est très content et très fier. On peut nous suivre sur tous les réseaux. Il y a Facebook, Instagram, TikTok et voilà. Pour l'instant, on n'a pas encore de concert prévu. On est en pleine démarche ici pour la fin de l'année. Voilà, on espère qu'on va avoir pas mal de dates pour montrer et affirmer notre nouvelle EP.
0: Ok, merci Jonathan.
2: Avec plaisir, Eric.
0: Et voilà, cette première soirée Metal à Teux a démontré qu'il existe une place pour des propositions musicales différentes au cœur de notre région, dans un lieu davantage associé au sport, mécanique qu'aux musiques. Amplifié, Ursa et Diluvian ont offert au public une immersion dans leur univers respectif entre puissance sonore, créativité et expression des émotions. Les deux groupes poursuivent désormais leur parcours sur scène et en studio avec de nouveaux concerts et projets en préparation. Une expérience qui pourrait bien donner des idées aux organisateurs pour de futures éditions, qui sait.
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2: Bonjour, c'est Raphaël, psychothérapeute et coordinateur du Centre Luméa. Et aujourd'hui, je viens vous demander si vous aussi, vous avez déjà vraiment pris soin de vos deuils. Faire son deuil, c'est un processus pour dire au revoir à quelque chose qui comptait beaucoup pour nous. Des deuils, nous en vivons des dizaines sur une vie, certains sont plus aisés à traverser, d'autres beaucoup moins. Et vous, combien de grands deuils avez-vous vécu ?
3: Qu'est-ce qu'on entend par deuil exactement ?
2: Le deuil, ça peut être le décès d'un être cher, le plus simple. Par exemple, on perd son grand-père à un âge respectable, bien entouré, dans la délicatesse, ou on perd un animal de compagnie avec lequel on a partagé 10 ans ou 15 ans. On peut aussi perdre quelqu'un en perdant sa qualité de présence, même s'il est toujours vivant. Par exemple, dans une maladie comme Alzheimer, l'autre est encore là, mais il n'est plus vraiment là avec sa magie, avec la qualité de partage que l'on pouvait avoir. Il y a plein de deuils dans les séparations de couple, dans les infidélités, les clashs entre les associés, quand on change de pays, quand il y a des migrations. On peut aussi faire son deuil d'un travail, d'un projet. On vit des deuils quand il y a des licenciements, des ruptures de contrat, quand on change d'école parfois. Quand on est amené à déménager. Et puis il y a des deuils sur des phases de vie. Parfois, il y a des adolescents qui ont des comportements un peu troublants parce que pour eux, quitter l'enfance est difficile. Pour certaines femmes, la ménopause est un deuil aussi de ne plus vraiment pouvoir donner la vie.
3: Oui, je vois mieux. Mais pourquoi c'est important de considérer tout ça ? C'est une page qui se tourne. Pourquoi est-ce qu'on devrait prendre le temps de le considérer ?
2: N'avez-vous jamais eu la sensation que le deuil nous confronte à des fragilités intérieures qui ne sont pas très agréables ? Dans le deuil, on contacte des sensations de vide, de solitude, des moments de vertige parfois, la sensation d'être abandonné, parfois le sentiment que on s'est senti trahi, ou que la vie nous a repris quelque chose que l'on aimait trop vite.
3: Oui, ben tout ça, c'est des émotions qui sont vraiment pas agréables. Une fois que la chose est partie, une fois que l'étape est tournée, pourquoi est-ce qu'on peut pas juste continuer et avancer et puis plus du tout y penser ?
2: En fait, un deuil qui ne se fait pas vraiment, il nous prend beaucoup d'énergie. Il nous tire en arrière, il nous tire vers le bas. L'expérience clinique nous enseigne que la plupart d'entre nous arrivons assez facilement à faire notre deuil de façon intellectuelle, quelque part dans notre tête, au bout de quelques mois ou d'un an, mais il reste un grand nombre de deuils qui n'ont pas été bien digérés de façon plus émotionnelle ou relationnelle, en fait un peu au niveau du cœur. Alors il reste un peu de l'amertume, parfois de la rancœur, et tout ça nous empêche d'avancer vers le nouveau. D'une certaine façon, toutes les difficultés du deuil se cristallisent dans notre cœur et nous emprisonnent dans des sentiments un peu moins agréables.
3: Oui, moi je vois. Et c'est normal de ne pas vivre tous les deuils de la même manière. Pour certains, ça passait très vite, et puis d'autres, j'ai vécu vraiment beaucoup de colère.
2: En fait, quand on vit plus de colère ou plus de tristesse, c'est qu'on a été plus touché. D'une certaine façon, on dit parfois que le deuil, c'est le prix à payer parce qu'on a beaucoup aimé et qu'on a été aimé. Plus un amour est grand, plus on s'est investi dans un projet, dans une étape, et plus le deuil nous semble complexe. Il y a aussi des deuils plus difficiles à faire parce que les ingrédients du deuil parfois nous rendent la soupe plus difficile à digérer. Par exemple, des deuils qui ne sont pas dans l'ordre des choses, comme perdre un enfant, c'est toujours une douleur infiniment plus difficile à digérer. Des deuils où il y a des conflits, où il y a eu un manque de communication, comme d'ailleurs dans beaucoup de séparations affectives ou de clashs professionnels. Et puis aussi, tout simplement, ne pas avoir pu dire au revoir et merci à tous ces gens qui ont quitté notre vie.
3: Oui. Qu'est-ce que je peux faire, moi, dans un premier temps, pour vivre au mieux mes deuils ?
2: Alors, chez Luméa, pour bien vivre un deuil, on vous recommande trois choses d'importance. Premier moment, c'est de se donner des moments de solitude. Choisis pour accueillir nos émotions, nos vides. Vraiment plonger dedans, les ressentir, les embrasser. Si vous ne convoquez pas vraiment votre tristesse et votre malaise quand vous le choisissez, lui, il va vous convoquer en bruit de fond tout le temps, reportant l'accomplissement de ce processus de deuil. Ce qu'on vous propose, c'est comme d'aller boire un café avec votre tristesse et votre colère. Par exemple, en allant marcher en solo, en écrivant vos états d'âme, en vous laissant interpeller par une musique, par un souvenir. Ensuite, on vous propose aussi vraiment de prendre du temps pour pouvoir partager, écrire, se faire comprendre par vous-même et par vos proches ou par un professionnel de santé mentale qui peut vous offrir de grands moments de qualité d'écoute et d'accueil. Et puis en 3, la vie continue et offrez-vous de vivre encore de belles choses pour vous ressourcer et avancer, car dans le deuil, on a besoin de se voir avancer, la vie continue, même si on ressent parfois que le temps s'est arrêté.
3: Ouais, pour les petits deuils, tout ça, ça a fonctionné, mais il y a encore certains qui persistent et c'est une tristesse qui me retient en arrière. Est-ce que vous avez aussi d'autres conseils à me proposer ?
2: Alors quand les douleurs intérieures sont trop fortes ou qu'on l'on ressasse trop fort la difficulté de perte, il est bon de savoir qu'il y a des nouveaux protocoles de soins en psychologie énergétique qui aident vraiment les personnes à traverser leur deuil de façon beaucoup plus douce, apaisée, profonde. Au Centre Lumière, nous accompagnons un grand nombre de personnes à traverser des deuils très intenses en moins d'une dizaine de séances. Retenez surtout qu'il est réellement possible de ne pas traîner pendant des mois des douleurs intérieures et qu'il y a des belles ressources pour vous soutenir dans ces phases où vous vous sentez plus vulnérable. Au Centre Lumière, on prend vraiment soin de vos fragilités, on vous aide à passer ces caps et à vous reconstruire pour retrouver l'amour de la vie, tout simplement.
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1: Les bons conseils avec les assurances, vos assurances Solidas, ce sera un rendez-vous que vous pourrez retrouver en direct tous les samedis à pareil moment avec Romain Cabet. Bonjour.
2: Bonjour Jean-Luc.
1: Alors, le courtier en assurance, eh bien, il en a des sujets à développer, à assurer, à assumer.
2: Tout à fait. Et donc, tous les samedis, à 7h de 12h30, nous pourrons développer vos sujets ou nos sujets, ce qui sera entre autres le cas aujourd'hui, avec un sujet Jean-Luc.
1: Les jeunes, comment les assurer à la place du papa ou de la maman, c'est ça?
2: C'est ça. En résumé, on va discuter autour de cet adage disant que dès que le jeune conducteur est repris au contrat d'assurance, eh bien automatiquement tout est en ordre, ce qui n'est pas forcément le cas.
1: Et là, c'est valable pour les voitures, pour les motos, pourquoi exactement?
2: En effet, on pourrait avoir le cas en moto aussi, on parle principalement de
1: voitures
2: dans ce cas-ci, mais ça s'applique à tout type de véhicule, évidemment. Oui.
1: Et alors là ben, c'est assurer le jeune au volant, mais sous licence ou bien en apprentissage, il est déjà assuré ou alors c'est spécial?
2: Alors ça sera pour tous les cas, je vais dire tant en licence que pour des permis classiques. L'idée est que par définition, une compagnie d'assurance devra toujours connaître parfaitement le risque qu'elle assure.
1: Ah.
2: C'est là que on va avoir certains clients qui vont nous poser la question en utilisant la technique appelée de placer l'enfant en second conducteur occasionnel au contrat. Et donc, les clients peuvent se dire potentiellement que vu que l'enfant est déjà repris nominativement au contrat, alors il a le droit de circuler avec le véhicule. C'est le cas si ce n'est pas son véhicule principal, bien évidemment.
1: Ah oui.
2: Dès que c'est le véhicule habituel principal du jeune, automatiquement, ça veut dire que le tarif doit être calculé sur lui. Et c'est vraiment cette info-là, l'information primordiale qu'il faut retenir en tête, c'est que la compagnie doit connaître le risque parfaitement, et donc la compagnie doit pouvoir tarifer sur le risque exact. Si c'est le jeune qui est le conducteur habituel du contrat, le tarif doit être calculé sur le jeune. C'est tout ce qu'il faudra en retenir. Et donc un contrat où le jeune est repris en tant que second conducteur, mais que le conducteur habituel est le parent, bien le tarif est calculé sur le parent, donc ce n'est pas correct.
1: Et le parent doit être dans la voiture?
2: Donc le parent, tout dépend de l'usage au final. Donc qui est la personne qui roule principalement avec le véhicule? On pourra placer aussi le parent comme second conducteur au contrat s'il utilise parfois le véhicule du jeune. C'est une possibilité, mais en tout cas, si c'est la voiture du jeune, c'est son véhicule qu'il utilise habituellement. Par définition, il n'y a pas de technique pour échapper à ça. La prime doit être calculée sur le jeune.
1: Et alors les délais, combien de temps dispose-t-on exactement pour demander une assurance pour que le jeune soit couvert? Est-ce que le délai est court ou bien il ne faut pas s'y prendre trop tard?
2: À l'achat du véhicule, je vais dire, pour avoir le temps de comparer le marché de manière globale, oui, il faudra s'y prendre un peu plus à l'avance pour laisser au courtier. Donc on est courtier, on compare vraiment une grande majorité des compagnies du marché pour vraiment aller trouver le meilleur rapport qualité-prix au client. Et donc sur cette base, c'est clair qu'il nous faut peut-être 24 ou 48 heures pour le faire, mais ça reste quand même quelque chose d'assez rapide. Et pour mettre la voiture sur la route, donc pour immatriculer le véhicule, là ça se fait presque instantanément dès que nous recevons la demande d'immatriculation.
1: Et pour revenir l'assurance à la normale, est-ce que là également ça peut se faire directement? Est-ce que parents et enfants peuvent être séparés côté assurance, avoir leurs assurances du jour au lendemain?
2: Alors, ce qu'il faudra revenir, oui, c'est assez rapide, ça, il n'y a vraiment pas de souci. Ce qu'il faut retenir, c'est qu'il est évident que les compagnies aiment que les clients possèdent l'ensemble de leur portefeuille d'assurance auprès d'elles. Donc, elles vont donner des réductions tarifaires dès le moment où on va regrouper son assurance habitation, son assurance RC familiale, son assurance auto auprès de la même compagnie. Elle donnera des avantages, des petites garanties en plus, des franchises minorées ou alors des réductions sur les primes, ce genre de choses. Mais en termes de rapidité, oui, c'est assez rapide à ce niveau-là.
1: Alors l'âge, les enfants, il y a un âge minimum? 18 ans ?
2: Oui, voilà, ça sera corrélé totalement à l'obtention du permis de conduire. Voilà, ça sera lié à ça. Ce que je vais dire, c'est on a souvent un gros point d'interrogation parce que tout ce sujet vient de la crainte que les jeunes paient trop cher leur prime. Alors, par définition, la prime pour une personne de 18 ans sera toujours plus élevée que pour une personne de 40 ou 50. C'est l'expérience, les statistiques sont là. Malheureusement, une personne de 18, 20 ans fait plus d'accidents et surtout des accidents qui coûtent beaucoup plus cher qu'une personne de 40, 50, 60 ans.
1: Stress, l'intention, la rapidité ?
2: L'expérience. Hein. Par définition, il y a moins d'expérience et puis voilà, enfin, je pense que...
1: Parfois la naïveté également.
2: Je ne sais pas toi, mais moi je sais comment je roulais à cet âge-là. Et ça n'arrange évidemment rien. Dans ces statistiques-là, il y a beaucoup plus de déclassements de véhicules, par exemple, donc vraiment des sinistres totaux dans ces tranches d'âge-là, ce qui amène donc à des primes qui doivent être calculées à la hausse par la compagnie. Mais on a des solutions pour tout de même avoir des tarifs cohérents pour ces jeunes. Le dernier point qu'il faut vraiment avoir en tête, c'est que c'est une fraude de ne pas déclarer correctement le jeune. Il y a des poursuites pénales. Maître de Lobel pourra s'étendre sur le sujet potentiellement. C'est grave. C'est très, très grave. Et je vais dire, si on est pris à ce petit jeu-là, si on peut dire, on peut tout simplement se retrouver être blacklisté en fait, par les compagnies d'assurance et ne plus être éligible à un contrat d'assurance, tant le parent que l'enfant pour le futur. Donc je ne pense pas que le jeu en vaut la chandelle du tout. Et puis surtout, si on fait un accident et qu'on a mal déclaré le risque, fausse déclaration égale nullité du contrat égale compagnie qui n'indemnise pas du tout.
1: Alors, en cas d'accident, on va pas parler malheur, mais voilà, ça peut arriver. Le constat, là, c'est le jeune qui peut déjà le rédiger ou il vaut mieux avoir l'assistance du papa ou de la maman ?
2: Le jeune pourra le faire.
1: Lui seul, oui ?
2: Oui, tout à fait. Donc, le conducteur du véhicule, il est vrai que quelques conseils de l'assureur à la souscription du contrat d'assurance auto à ce niveau-là sont quand même assez intéressants. C'est vrai que dans ce cas-là, nous, on a par exemple des capsules vidéo de comment compléter un constat d'accident qu'on peut forwarder, donc transmettre au client quand il signe son contrat d'assurance. C'est vrai que c'est quelque chose à préparer parce qu'on n'a pas envie d'y penser, mais le jour où un sinistre arrive, donc on est en stress par définition, et il faut arriver à se concentrer pour le compléter. Donc les conseils, c'est que l'assureur est déjà un peu briefé, un minimum à ce niveau-là, et surtout c'est d'avoir pré-complété toutes les parties qui peuvent déjà être pré-complétées du constat. Donc par exemple, le nom de la compagnie d'assurance, le numéro du contrat, ce genre de choses-là, ne sont pas corrélés, je vais dire, au sinistre précis qui va arriver ce jour-là. Donc on peut déjà le pré-compléter à l'avance et c'est une chose qu'on aura à compléter en moins le jour où le sinistre arrive.
1: Dans ces cas d'assurance pour enfants, pour jeunes, est-ce que les clauses sont énormes également derrière un contrat
2: Malheureusement, c'est quelque chose de très administratif, les assurances, et donc c'est certain. On aura les clauses seront sensiblement identiques, je vais dire, pour les parents vis-à-vis d'un contrat pour des personnes plus âgées. C'est vraiment le tarif hein, qui change. La seule différence qu'on peut avoir, c'est quand on parlait de ces fameux seconds conducteurs au contrat d'assurance auto des parents. Là, il peut avoir des franchises appliquées si le second conducteur fait un accident et qu'il a moins de 23 ans, par exemple, il y a des petites franchises qui s'appliquent. Oui.
1: Quelles sont les questions posées le plus souvent pour ce genre de formule assurance enfant ? C'est des questions qui viennent des parents, qui viennent des enfants ?
2: Ça peut être les deux. Ouais. Ça peut être les deux, tout à fait. Après, ce qu'on peut aussi remarquer, c'est que l'intérêt réel de placer son enfant au contrat d'assurance auto, c'est de lui faire gagner en expérience d'assurance. Donc, il ne faut pas le faire si c'est déjà son véhicule, comme on l'a expliqué. Mais par contre, s'il n'a pas encore son propre véhicule, alors on va conseiller de le placer à son contrat d'assurance parce que le jour où lui souscrira au contrat, il pourra justifier d'une expérience vu qu'il aura été repris depuis 3, 4, 5, 6 ans au contrat d'assurance des parents. Et de cette manière-là, il aura une meilleure prime quand il prendra son contrat d'assurance à son nom, à lui.
1: Voilà. C'est la crainte, les bonus.
2: C'est ça. Ben, le bonus malus qui a un peu disparu, hein, mais qui existe encore. Donc, au final, les compagnies font leurs tarifs sur, je vais dire, les antécédents, la sinistralité des 5 dernières années de chaque client.
1: Eh bien voilà, eh bien c'est un sujet qui a été bien développé. Si vous avez des cas précis ou d'autres questions qui se rapportent à ce sujet ou d'autres sujets, n'hésitez pas et on va vous proposer de contacter pour les premières émissions directement Solidats par email, par WhatsApp. Que ce serait quoi la meilleure formule?
2: Alors on est très très présent sur WhatsApp, donc le 04 95 38 50 50 et sinon mail comme toujours à info@solidas.be.
1: Romain, un grand merci pour cet éclaircissement.
2: Avec plaisir.
1: À bientôt.
2: À très bientôt.
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